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1: Dans le cadre de la semaine du cerveau, vieillir, on n'y échappera pas. Mais bien vieillir, ça se prépare et ça commence tôt. Alors notre invité ce soir, c'est le professeur de médecine Bertrand Fougère. Bonsoir.
2: Bonsoir.
1: Alors vous publiez « L'âge est dans la tête », un livre déjà remarqué, notamment prescrit par le magazine Vieux et préfacé par Antoine Decaune. Alors peut-on vraiment influencer notre façon de vieillir ?
2: Évidemment, parce que si on veut tous vieillir, parce que si on vieillit pas, c'est que ça s'est mal passé avant. Mais par contre, on veut tous vieillir en bonne santé. Et ce que je dis régulièrement, puisque moi je suis professeur en gériatrie, donc je m'occupe des personnes âgées, je dis pour être un vieux en bonne santé, il faut d'abord être un jeune en bonne santé. Donc travailler son vieillissement, ça se travaille tout au long de sa vie.
1: L'âge, c'est dans la tête, c'est un slogan ou c'est une réalité scientifique ?
2: Alors, l'âge, c'est dans la tête, mais pas que. C'est ce que je dis dans le livre. Il faut travailler, en fait, plusieurs capacités. L'Organisation mondiale de la santé dit qu'il y a 6 grandes capacités pour vieillir en santé. Sa mémoire, sa mobilité, sa nutrition, sa vue, son audition et son moral. Et si on entretient correctement ces 6 capacités tout au long de sa vie, on peut espérer vieillir en santé.
1: Et concrètement, on peut vraiment ralentir le vieillissement par le mental.
2: Alors, on ralentit jamais son vieillissement parce que pour le coup, une journée de 24 heures fait 24 heures. Ouais. En revanche, on peut améliorer ses capacités largement. Alors oui, avec le moral. Le moral, il y a des preuves. Alors à l'inverse, c'est-à-dire que le sentiment de solitude, l'isolement social sont des marqueurs par contre de vieillissement pathologique. Des gens qui ont des espérances de vie plus basses. Le fait d'être isolé, de se sentir inutile et de se sentir seul.
1: Et c'est quoi l'idée reçue la plus dangereuse sur l'âge ?
2: Oh, bonne question. L'idée reçue, c'est de se dire que quand on vieillit, on devient forcément dépendant, on devient forcément, on dépérit, etc. Ça, c'est des idées qu'on a, en fait, quand on est plus jeune, et même quand on est plus vieux, se dire, bah, forcément, quand je vais vieillir, je vais attraper une canne. Forcément, quand je vais vieillir, je vais perdre la mémoire. Forcément, quand je vais vieillir, j'aurai plus le droit à une vie intime, une vie sexuelle comme les autres. Forcément, quand je vais vieillir, je vais être déprimé et je vais perdre le moral. Tout ça, c'est des faux préjugés qu'on peut largement combattre.
1: Et alors, une question plus personnelle, qu'est-ce qui vous a poussé à explorer toute cette vision
2: Le vieillissement.
1: Du vieillissement.
2: Alors moi, en effet, petite question personnelle. En fait, moi, j'ai toujours voulu faire médecine depuis que j'ai l'âge de 7 ans. Personne commence la médecine en disant « je vais devenir gériatre hein, » parce que c'est un métier qu'on connaît mal et qu'on connaît peu. Mais en fait, quand on est étudiant en médecine, on passe de stage en stage en fait, pour découvrir la cardiologie, la pneumologie, la gynécologie, etc., etc. Et j'ai tout aimé. J'ai aimé tous mes stages, tous mes maîtres que j'ai eus dans mes différents stages. Donc j'étais très content. Et arrivé en 6e année, quand il a fallu faire un choix, j'ai dit je vais essayer de choisir une spécialité transversale où je vais pouvoir me retrouver dans l'ensemble des autres domaines que j'ai eus. Et c'était de la médecine générale ou pour le coup de la gériatrie. En fait, l'activité, le travail en équipe en gériatrie et puis aussi la complexité que peut être un patient plus âgé. Hein, parce que quand ils viennent pour une chute, ils peuvent avoir aussi un problème cardiaque, un problème rénal, etc. Tout ça, ça m'a stimulé à prendre la gériatrie. Et aujourd'hui, je suis très heureux dans la gériatrie, non seulement parce que je retrouve cette stimulation intellectuelle au quotidien, je retrouve ce travail d'équipe. Et puis j'adore m'asseoir sur le lit des personnes et qui me racontent leur vie, c'est d'une richesse incroyable.
3: Oui, page 10, vous expliquez, vous dites « mon métier n'est pas de lutter contre l'âge ». Qu'est-ce que c'est votre métier alors ?
2: Mon métier, c'est d'accompagner le vieillissement pour faire en sorte que les gens vieillissent en santé, en bonne santé. Et vieillir en santé, ça, c'est une définition, c'est pas avoir toutes ces capacités possibles, inimaginables. Vieillir

0: En santé, la définition, c'est pouvoir continuer à faire ce qu'on a envie de faire. Ce qui est quand même vachement beau. Et donc moi, mon métier, c'est de faire en sorte que les gens vieillissent en santé et puissent continuer à faire ce qu'ils ont envie de faire.
1: Est-ce que c'est la même chose de le pratiquer, par exemple, quand les personnes vieillissent chez elles, plutôt qu'à l'hôpital ou en EHPAD ou en maison de retraite? Est-ce que y a la perception, elle est la même?
0: Alors tout ça, c'est des étapes d'un parcours. L'hôpital, c'est pas un lieu de vie, hein, donc c'est une étape, on doit y passer de façon transitoire hein, à l'hôpital. Et les EHPAD, là, pour le coup, bah, je vais casser un autre préjugé, parce qu'en fait, on veut tous vieillir à domicile, enfin en tout cas, c'est le souhait de la majorité des gens. L'entrée en EHPAD, l'âge moyen d'entrer en EHPAD, je ne sais pas si vous le connaissez, mais c'est 87 ans. Et donc en fait, pendant 87 ans, les gens ont vécu à domicile. Ils rentrent en EHPAD à l'âge de 87 ans. Pour faire potentiellement, c'est le temps moyen, c'est à peu près 2,1 ans, les gens restent en EHPAD. Mais en fait, moi, je le dis un peu de façon en regardant le verre à moitié plein, mais celui qui a vécu pendant 87 ans à domicile et qui, en effet, fait les 2 dernières années de sa vie en EHPAD, il a réussi sa vie, hein. Il a vécu 87 ans autonome à la maison.
2: Aussi bien pour un homme qu'une femme.
0: Alors, le vieillissement, c'est un challenge de femme. L'espérance de vie des femmes est à 86 ans, hein. L'espérance de vie des hommes est à 80 ans. 75% des résidents en EHPAD sont des femmes. À l'âge de 93 ans, on a 75% de femmes. Donc c'est vraiment vieillir, c'est un challenge de femmes. Et c'est un challenge de femmes même bien avant, parce qu'on sait très bien, justement, on est dans une société qui prône le jeunisme. Et on dit souvent, l'homme se bonifie avec l'âge, et puis la femme lutte contre son vieillissement en permanence. Ce qui est en fait complètement faux, parce que la femme aussi reste belle, reste désirable, même en vieillissant.
2: C'est Antoine de Caunes qui dit que un bon vin se bonifie avec l'âge.
0: Mais je crois, en fait, on a la chance en vieillissant de pouvoir s'enrichir de toute l'expérience du passé. Et ce que je dis souvent, et c'est pour ça qu'on a choisi aussi un peu ce titre, L'âge, c'est dans la tête, c'était de se dire, bah, en fait, quand vous avez 65 ans, ben vous avez eu la chance de vivre 65 ans, mais si un jour en fait vous voulez être avec vos petits-enfants et vous prendre pour un ado de 14 ans, ben vous pouvez. Vous voulez être un working boy ou working woman de 30 ans, vous pouvez aussi. Et si vous voulez devenir parent voilà, vous pouvez avoir 50 ans. Et donc en fait, quand vous avez 65 ans, vous pouvez avoir tous les âges dans votre tête et vous dire que c'est une vraie cour de récréation.
2: Oui. On va écouter un extrait musical de Brigitte Fontaine, alors qu'il a un certain âge.
1: Et c'est la chanson Prohibition où elle parle de la vieillesse et voici ce qui m'attend demain si jamais je perds mon chemin, si je meurs ce sera de joie. En fait, voilà, elle est plutôt vindicative comme femme, on va dire.
2: On écoute tout de suite.

0: Alors, de retour avec Bertrand Fougère, professeur de médecine, qui vient de publier L'âge est dans la tête aux éditions Gilbert. Si vous deviez donner un seul conseil pour mieux vieillir, lequel serait-il ?
1: Alors, si je devais donner un seul conseil, je dirais activité physique. Une des clés du vieillissement en santé, c'est de faire de l'activité physique. C'est essayer en tout cas de se mobiliser à la fois en endurance, c'est-à-dire que essayer de faire en sorte que son cœur bat et qu'on sue un peu, quoi. De l'activité physique, ce qu'on dit en résistance, c'est-à-dire faire un peu de la force, de la musculation, et puis essayer d'étirer ses articulations. L'activité physique, ça marche sur la prévention des maladies cardiovasculaires, ça marche sur la prévention du cancer, ça marche sur le diabète, ça marche aussi pour entretenir son moral, ça marche sur le sommeil. En tout cas, l'activité physique, c'est assez efficace. Et si on peut en plus joindre l'activité physique à un environnement social, ça veut dire de faire aussi cette activité physique dans le cadre d'un environnement social, et ben en fait vous faites une pierre deux coups là-dessus.
0: Dans la nature, quoi, c'est mieux qu'une dans une salle de sport.
1: Si c'est dans une salle de sport, ça peut être aussi justement en groupe. En tout cas, le fait de le faire à plusieurs aussi, c'est plus motivant et ça vous permet aussi de voir du monde.
0: Et un réflexe simple à adopter dès aujourd'hui pour mieux vieillir, c'est de faire de l'activité physique.
1: Je vous ai dit l'activité physique, mais autrement, oui. C'est entretenir sa mémoire, essayer de manger aussi correctement. Donc la nutrition, c'est plutôt ce qu'on dit un régime plutôt méditerranéen. Donc il faut faire en sorte que l'assiette soit colorée. Il faut bien sûr entretenir sa vue et son audition, qui sont hyper importants aussi, bah, justement pour entretenir sa vie sociale. Et puis maintenir son moral. Et quand je dis maintenir son moral, c'est justement, on est des animaux. Animaux de meute, on a besoin de cette vie en société, donc il faut absolument prendre contact avec les gens.
0: Eh bien, un grand merci.
1: Merci à vous.
0: Merci, au revoir.
1: Au revoir.
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1: Alors, je suis ravie d'être en compagnie de Rémi David. Bonsoir.
2: Bonsoir.
1: Vous publiez « Prélude à la goutte d'eau » chez Gallimard. C'est un très beau titre et on a compris pourquoi.
2: Merci, c'est gentil. C'est une allusion à un prélude de Chopin. Prélude opus 28, numéro 15, qu'on surnomme la goutte d'eau depuis que George Sand a raconté, George Sand qui était en couple avec Chopin, qu'ils étaient ensemble à Majorque et qu'elle était sortie et qu'il avait plu une pluie diluvienne et Chopin était tout seul et il y avait une goutte d'eau qui résonnait sur le toit et qu'il a composé dans une espèce d'état de transe un prélude en reproduisant le son de cette goutte d'eau qui a un la bémol dans le morceau, donc un prélude assez étonnant dans l'histoire de la musique puisqu'on a ce la bémol obsessionnel, même quand on change de tonalité il devient sol dièse mais la même note qui reste et donc oui. C'est un clin d'œil à ce prélude.
1: Mais vous connaissez très bien en musique, parce que c'est une note en harmonique, la bémol et sol dièse, et un très beau passage par Lang Lang, on va écouter tout de suite

0: par l'homme Langlang.
1: Le prélude de la goutte d'eau pour le juge Diakité, mélomane et musicien amateur accompli, était une occasion de se confier à sa fille. Jamais il n'eût osé, ou su, sans en passer par la musique, se livrer sur ses sentiments, ses peurs ou son amour pour elle. Dire « je t'aime » pour le juge relevait de l'obscénité. Mais parler de Chopin, d'une œuvre ou d'une création était à sa portée. Il aimait jouer pour Samira, adolescente, le morceau au piano et le lui commenter tout en sous-entendu. L'aspect lumineux, innocent de la première partie, en ré bémol majeur, l'enfance, puis les menaces et les dangers dans la seconde, qui gagnaient du terrain, entraient dans la maison, et ce tocsin qu'on entendait, fortissimo, en do dièse mineur, sonnant pour annoncer une disparition inévitable, ou une mort peut-être, qui arriverait bientôt et qui serait brutale. Samira était pleine d'admiration pour son père, et dans le même temps se demandait souvent si elle avait un père. Il était le courage, il était la finesse, la beauté de l'âme humaine et l'intelligence même. Mais était-il un père? Il travaillait sans cesse quand il était à la maison, ne quittant son bureau où on avait interdiction d'aller, que pour l'heure des repas. Il s'accordait 5 jours de congé chaque année pour passer quelque temps, comme il disait, avec sa femme et son enfant. 5 jours où il était presque toujours malade. Samira était fière et pas peu fière d'être sa fille. Il l'impressionnait. Dans le même temps, des marques de tendresse, quelquefois, lui manquaient. Cela dit, quand ils s'asseyaient au piano, dans leur salon, le juge trouvait un peu, par la musique, à formuler son affection. Par un regard, par une façon de changer sa voix, pour parler à sa fille, ou de pencher la tête vers elle. Assise à sa droite, sur la même banquette, Samira observait ses mains, élégantes, élancées, agiles sur le clavier, en l'écoutant vanter la joie dans la dernière partie du prélude. Elle revenait, elle gagnait, débarrassée des ombres, de la tristesse, de la mélancolie, la beauté de la vie. Et cette note obsessionnelle, cette goutte d'eau qui tombe, qui tombe, qui tombe, qui traverse le morceau, qui tient bon, quoi qu'il arrive autour.
0: Cette goutte d'eau, en fait, c'est pourquoi avoir choisi un iceberg comme symbole central pour votre roman?
1: Il y a un côté un peu fou au fait de déplacer un iceberg depuis le pôle Nord jusqu'au Maroc, en l'occurrence, comme le fait cet homme d'affaires dans le livre. Il y a une expression où on dit « on ne déplace pas des montagnes ». Et l'iceberg, c'est un peu une montagne de glace. Et le fait de vouloir le faire convoyer comme ça, c'est un peu, à mon sens, quelque chose de très fort en termes de symbole. Et donc, ça me semblait intéressant de partir de ce symbole très fort pour poser directement les thématiques qu'ensuite je vais aborder dans le livre.
0: Oui, un iceberg, c'est fascinant, c'est à la fois majestueux et fragile. Alors ce personnage, Samira, elle, c'est une juriste engagée. Que représente-t-elle pour vous?
1: Alors Samira, c'est une juriste, effectivement. Elle travaille comme assistante juridique dans un cabinet d'avocats qui s'appelle l'Axolotl, un cabinet d'avocats spécialisé dans les droits de la nature. Et l'Axolotl, en aztèque, c'est le nom d'un animal, et son nom aztèque signifie « serviteur de l'eau ». Donc ce cabinet se donne ce nom parce qu'il a pour mission de défendre l'eau, et en l'occurrence l'eau sous forme de glace, l'iceberg. Et Samira, c'est une militante, une juriste, et c'est quelqu'un qui a vécu le réchauffement climatique vraiment dans sa chair. Elle est originaire de Guinée-Conakry, et elle a dû fuir la Guinée en raison du dérèglement climatique. Elle est arrivée en France en passant par le Maroc, donc elle sait de quoi il s'agit quand on parle d'impact climatique sur les vies humaines. Et l'iceberg dont on parlait précédemment, un autre aspect que je n'ai pas mentionné, c'est bien sûr la face cachée aussi de l'iceberg. Et Samira, elle incarne ça aussi. On la découvre en 2050, quand elle travaille dans ce cabinet d'avocats. Mais il y a aussi une histoire cachée qui porte la lecture du livre. Et progressivement, on va plonger avec Samira dans sa propre histoire et aller et un peu à la surface des eaux.
0: Et est-ce qu'elle est inspirée de personnes réelles que vous avez rencontrées? Parce que vous avez été très documentée pour ce projet.
1: Je pense pas qu'elle soit inspirée de personne en particulier, c'est un mélange de beaucoup de choses et elle est le fruit de beaucoup de lectures, effectivement, notamment sur l'aspect juridique des droits de la nature. La question qui se pose est de savoir comment est-ce qu'on peut défendre un iceberg, puisque dans le livre, il y a un homme d'affaires qui s'appelle Éric Dolomon, qui s'engouffre dans une brèche, dans une faille juridique, un impensé du droit, et qui s'approprie un iceberg. Il est à la tête d'une grande entreprise de gestion de l'eau, et donc il se l'approprie pour revendre l'eau de cet iceberg. Et Samira, effectivement, elle est juriste, et elle va chercher la faille pour s'opposer à lui. Et là, ça a effectivement demandé pas mal de documentation sur des questions juridiques que je fais passer dans le roman, du coup, dans des scènes narratives, parce qu'il ne s'agit pas du tout ni d'un essai écologique, ni d'un essai sur le droit, mais vraiment d'une histoire avec des personnages qui portent cette histoire. Et donc, c'est un mélange de plusieurs choses à la fois. Effectivement, le personnage de Samira, tout comme le personnage de Dolomon, qui est l'antagoniste du roman, qui est le méchant du roman, en quelque sorte, puisque les choses sont perçues du point de vue de Samira. Beaucoup, on est avec elle dans le livre, et donc c'est son antagoniste. Ce qui est bien, c'est qu'on manque pas de personnages qui seraient des hommes d'affaires avides de pouvoir, avides d'argent et de profit. Donc c'est un mélange de beaucoup de choses qui sont un peu dans l'air du temps, sans que ça soit personne en particulier non plus, de la même façon le personnage de Dolomon.
0: Oui, il est sans scrupules, hein. Mais bon, ça serait trop simple de le réduire à soi, parce que je trouve que Dolomon, il est convaincu d'agir dans un monde où tout a un prix. Ce qui est intéressant, c'est de montrer qu'il c'est un produit de notre époque aussi. Alors, votre roman, il évoque la possibilité d'un statut juridique pour la nature. Et il y avait certains pays qui ont déjà reconnu des droits à des fleuves, à des forêts, ce qui semble radical aujourd'hui. Ça peut être une évidence demain. La fiction permet d'explorer ces pistes-là.
1: Oui, je pense que quelque chose qui est important à rappeler, c'est que le droit, c'est pas quelque chose de fixe et qui existerait de toute éternité. Le droit tel qu'on le connaît aujourd'hui, c'est pas du tout le même que celui de l'Antiquité grecque, c'est pas celui du XVIIe siècle. C'est vraiment en fonction d'une société et d'une époque. Et des choses qui ont pu paraître des avancées impensables, la régulation du droit du travail pour les enfants, le droit de vote pour les femmes. On sait toutes les oppositions que ça a soulevées au moment où ces droits sont apparus. Quelques décennies plus tard, ce sont des droits qu'on a complètement intégrés et qui nous semblent, alors, quoique toujours menacés bien souvent, mais qui nous semblent tout à fait évidents et tout à fait normaux. Et de la même façon, les droits pour les êtres de la nature, ça peut sembler une idée saugrenue aujourd'hui à nous qui vivons en 2026 de se dire accorder des droits à un iceberg, quel sens ça aurait ? Un iceberg ne peut pas aller voter, par exemple. Alors, il ne s'agit pas, bien sûr, d'accorder les mêmes droits, justement, que les êtres humains. Mais on accorde bien des droits aux entreprises, par exemple. Ça ne choque personne, alors qu'une entreprise, c'est une entité abstraite qui n'est pas un être humain, mais qui a des droits, et c'est dans l'imaginaire déjà beaucoup ancré les droits des entreprises. Et donc les droits pour les êtres de la nature, c'est peut-être au 21e siècle la prochaine évolution dans le domaine du droit qu'on vivra à nous.
2: Il y a déjà un parti politique qui prône tout ça, ces rêves qui s'est créé il n'y a pas trop longtemps en fait, et qui justement prône les droits de la nature. Évidemment, ils sont contre la violence faite aux animaux et justement la violence aussi faite à la nature, parce que de toute façon, les animaux se nourrissent de nature. C'est de là que vient le véganisme et en fait tout ça. Et c'est très très intéressant de l'écouter, parce que justement, et pourquoi on devrait, justement, il devrait y avoir des droits. Donc je vous invite, si vous voulez, à aller voir ce qu'ils font et ce qu'ils disent. Et moi, je voulais vous parler aussi de la façon dont vous avez écrit votre livre. Ça s'est fait en trois parties. C'est vraiment distinct, où du coup, il y a la partie, la première, c'est ça ?
0: La France.
2: La France, ensuite, tous les 10 ans, il y a un pays.
1: Oui.
2: C'est comme ça que vous l'avez conçu, vous avez travaillé comme ça ?
1: C'est 3 moments de la vie d'une femme, 3 moments de la vie de Samira, séparés à chaque fois de 10 années. Dans un premier temps, je suis allé dans une fausse direction, je pense. Je me suis dit, je vais travailler chronologiquement. Donc, je vais écrire d'abord la deuxième partie du livre, puisque chronologiquement, c'est la première. C'est celle qui commence en 2040. Et ça m'a posé un certain nombre de difficultés d'ordre narratif, puisque les personnages qui apparaissent dans cette deuxième partie auront déjà été présentés pour le lecteur ou la lectrice durant les 100 pages précédentes. Et à commencer par l'écrire, je ne savais pas encore comment je les avais caractérisés, ce que j'en avais dit, parce que ça naît aussi de l'écriture, la manière dont les personnages se dessinent. J'ai changé de méthode complètement et je me suis dit, je vais me mettre à hauteur du lecteur et de la lectrice et je vais commencer par la partie 2050, celle qui ouvre le livre, pour ensuite écrire le flashback en quelque sorte de la deuxième partie 2040 et la troisième qui se passe en 2060. La première s'appelle « 30 jours sans manger », la seconde, 3 jours sans boire et la dernière 3 minutes sans respirer. Il y a cette formule qui dit qu'on ne peut pas rester en vie plus de 30 jours sans manger, 3 jours sans boire et 3 minutes sans respirer.
2: Ça fait très polar en fait. Les 3 titres que vous avez choisis, ça fait vraiment... Enfin moi ça me donne... Oui, on a l'impression d'être dans un polar et que... Bon, il va se passer des rebondissements évidemment, mais c'est vrai que ça fait polar. Mais pas tant d'anticipation que ça, hein, parce qu'on est dans l'actualité.
1: Oui, c'est effectivement, ça se passe dans le futur, mais c'est quasiment le monde dans lequel on est déjà. Le fait que de placer l'action dans le futur, ça m'offre une liberté narrative que j'aurais pas tout à fait si on le situait aujourd'hui. Mais c'est pas du tout un futur qui serait fait de gadgets nouveaux, d'objets connectés complètement différents du monde dans lequel on est. C'est vraiment se dire, on pousse le levier un tout petit peu plus loin, avec par exemple des icebergs qui vont être déplacés. C'est dans les tuyaux depuis les années 70, hein, c'est pas un projet sorti de mon esprit, mais ça existe depuis longtemps à l'état de projet. Ça n'a pas encore été réalisé, mais je ne serais pas surpris que dans les prochaines années, ça devienne une réalité. Et donc, c'est cette façon de questionner le monde dans lequel on est, en se situant un tout petit peu plus loin dans la temporalité.
0: À un moment, il y a le port de Jeddah en Arabie Saoudite. Ils avaient déjà émis cette idée. Et puis, il y a une phrase de Hugo, déjà bon, au 19e siècle. « C'est une triste chose de songer que la nature parle et que le genre humain n'écoute pas. » Hugo, il était visionnaire. Quel message souhaitez-vous que les lecteurs retiennent de votre roman ?
1: J'ai pas l'impression de me positionner avec l'envie de faire passer un message. Je me situe vraiment comme romancier, donc ce que je souhaite faire, c'est partager une histoire, poser des questions, poser des enjeux, amener à réfléchir. Et ce qui porte la lecture, c'est vraiment les personnages. Mais je souhaite pas faire passer un message, si ce n'est d'essayer de marquer par l'histoire que je raconte et de faire réfléchir avec les questions que cette histoire peut poser. Et de la même façon, par exemple, le personnage d'Éric Dolomon, que j'appelais le méchant tout à l'heure de mon livre, c'est loin d'être quelqu'un de stupide ou d'entièrement noir, en tous les cas, j'espère, dans le texte. C'est quelqu'un de très charismatique, de très cultivé, c'est un grand féru de littérature. Et certains arguments dans les échanges avec l'axolote, donc ce cabinet d'avocats qui défend la nature, on peut se laisser convaincre ou se mettre en position de réfléchir à certains arguments qui sont avancés par Éric Dolomon. Parce que je pense que les choses sont rarement toutes noires ou toutes blanches. Et ça me semblait important que ce personnage de méchant puisse être dans la nuance et puisse lui-même aussi avoir des failles qu'on découvrira au fur et à mesure du texte.
0: Le père d'Antoine, Antoine, le petit ami de Samira, qui est en admiration d'Éric Dolomon, mais Samira, elle ne le supporte pas, quoi.
1: Oui, oui, il est à l'opposé des valeurs de Samira. Il est sur l'appropriation de la nature, l'instrumentalisation de l'être humain à des fins mercantiles, la division des êtres entre deux catégories, en quelque sorte, entre ceux qui ont tout et ceux qui n'ont rien, si je fais allusion à cette formule. Mais il est dans cette vision du monde, Éric Dolomon. Et il est à la tête d'un immense empire industriel, économique, entrepreneurial. Peut-être se perçoit-il sincèrement comme un espèce de sauveur de l'humanité qui apporterait l'eau à celles et ceux qui n'en ont pas, mais sa recherche, elle n'est pas détachée d'une envie de profit, probablement aussi d'une envie de pouvoir. Et c'est un personnage aussi qui est très libéral et qui est un techniciste. Il est persuadé que la solution aux problèmes que rencontre la société ou la planète viendra de la technologie. Voilà, et Samira est à l'opposé de cette approche et elle est alarmée par cet aspect prédateur vis-à-vis de la nature et destructeur et appropriateur aussi vis-à-vis en l'occurrence des icebergs.
2: Je voulais parler un petit peu de votre parcours parce que vous avez commencé très très jeune et à l'âge de 15 ans vous avez déjà eu le prix du jeune écrivain pour Adeline. Qu'est-ce qui vous a donné envie d'écrire à 15 ans ?
1: Moi, je suis un peu comme Obélix, je suis un peu tombé dans la potion magique quand j'étais petit. Mon père avait une maison d'édition de littérature pour la jeunesse qui s'appelle les éditions Motus. Donc j'ai baigné dans cet univers et lui-même écrit des ouvrages de littérature jeunesse ou adulte. Donc depuis tout petit, j'étais dans cet univers du livre et je pense par... J'allais dire par conditionnement social, ça n'explique pas tout, hein, bien sûr, mais en tous les cas, ça a participé de cette envie, de cette appétence pour l'écriture et le livre, et peut-être pour m'autoriser peut-être plus facilement aussi à écrire des textes et à essayer de les publier, là où c'est une étape pour certaines et certains qui n'a rien d'évident. Moi, peut-être que j'ai intégré plus facilement la possibilité au moins d'essayer de publier un texte.
2: Hein. Vous savez faire tellement de choses, c'est normal, vous êtes magicien, donc obligatoirement, vous savez faire plein de choses.
1: Bah, effectivement, c'est un autre aspect de ma vie qui est important sur la magie. J'ai fondé une association qui s'appelle Magie, M'AGIS, où on est une quinzaine de magiciens et où on va faire de la magie auprès de populations qui, pour le coup, manquent cruellement d'enchantement, donc un peu dans différents pays. Moi, je suis allé notamment au Cambodge, au Mali, en Palestine, en Jordanie, faire des spectacles et des ateliers de prestidigitation à des familles ou des enfants. La magie, elle a ceci d'assez extraordinaire que c'est un langage qui me paraît universel. On peut aller dans des lieux où on n'a pas du tout la même culture que les gens qu'on rencontre, on ne parle pas la même langue, mais on va faire apparaître une balle, on va transformer un morceau de papier en billet, on va déchirer un journal et le reconstituer. Et ce langage de la magie fonctionne avec des gens qu'on ne connaît pas et favorise les rencontres aussi. Donc c'est quelque chose d'assez extraordinaire, l'expérience de la magie. Et il y a parfois des techniques aussi qui peuvent viser à des parallélismes entre littérature et magie. Vous parliez tout à l'heure de rebondissements. Alors, ils sont effectivement pensés dès l'étape de la préparation du texte pour savoir à quel endroit on amène son lecteur ou sa lectrice et comment parfois on le manipule un peu pour qu'il y ait des effets de surprise. Et donc, peut-être qu'il y a des correspondances ou des parallélismes qui existent entre les deux domaines.
2: J'ai écrit aussi un texte de poésie expérimentale.
1: Eh ben, c'est une question que je me pose en ce moment justement sur qu'est-ce que ça veut dire la magie de la langue, qu'est-ce que ça veut dire la magie de la littérature, la magie du livre. Et c'est, je pense que ça sera l'objet du prochain livre justement que je publierai précisément. Donc j'ai pas encore la réponse tout à fait.
2: Je suis un peu médium.
1: Voilà.
0: Donc vous n'allez pas poursuivre dans ces thématiques-là. La prochaine thématique, c'est le prélude à la goutte d'eau. Eh bien, un grand merci Rémi David et je vous laisse rejoindre vos lecteurs qui sont venus apparemment nombreux à la boîte à livres. Au revoir.
1: Merci beaucoup à vous. Au revoir, bonne journée.
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0: je te l'écoute. TRFL 100, je suis en compagnie de Philippe. Bonjour Philippe, du FC Coussoisir.
1: Bonjour Abdel.
0: FC Coussoisir d'Indre-et-Loire pour la chronique qui sera consacrée au petit prix Maxi Risk. Donc on les connaît tous, ces pubs de Chine et de Temu qui promettent la mode, la déco, les gadgets à des prix défiant toute concurrence. Mais au fond, ces produits sont-ils vraiment sûrs?
1: Eh bien, pas toujours. Avec nos partenaires européens, UFC a commandé des dizaines de chargeurs, de jouets et de bijoux sur ses sites. Et les résultats font un peu peur. Parce que près de 70% des articles testés ne respectaient pas les normes européennes.
0: 70%, bon, commençons par les chargeurs, ça paraît risqué quand même.
1: Oui, pas mal risqué, parce que sur 54 chargeurs testés, 51 ont échoué. Certains chauffaient à plus de 100 degrés, risquant carrément l'incendie, et je ne parle même pas des broches qui se tordent à la première utilisation. Disons que ce sont des chargeurs fortes.
0: Et pour les jouets, c'est mieux, j'espère.
1: Eh bien, pas du tout, malheureusement. On a trouvé du formaldéhyde, des perturbateurs endocriniens et des pièces qui se détachent trop facilement pour les enfants et qui sont avalables. Sur 54 jouets, un seul respectait les normes. On imagine le risque pour les enfants, étouffement, allergie, intoxication.
0: Et bon, pour les bijoux alors, une bonne nouvelle au moins pour les consommateurs.
1: Bah, c'est moins pire si tu veux, mais certains bijoux contenaient du caldium à 8700 fois la limite autorisée en Europe. À ce niveau-là, on brille, mais pas pour les bonnes raisons.
0: Donc en résumé, les petits prix peuvent coûter cher. Hein.
1: Oui. Acheter pas cher, c'est parfois jouer avec sa sécurité. Mieux vaut un produit certifié qu'un gadget douteux. Et si on a déjà chez soi, on reste prudent. Un œil sur les marquages et le chargeur loin du canapé.
0: Donc c'était la chronique de FC Coussoisir, présentée par Philippe d'Indre-et-Loire. Donc merci et à très bientôt sur les ondes TRFL 101.
1: Merci Abdel.
0: Merci, au revoir.

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On va commencer avec cette émission donc sur Socrate, parce que Socrate est une figure qui est fondatrice de la philosophie occidentale. Pourtant, il nous est parvenu aucun écrit de sa part. Tout ce qu'on sait de lui, c'est par les livres de Platon. On peut supposer qu'il n'a pas produit d'écrits, ou bien qu'ils ne sont pas parvenus jusqu'à nous, puisque nous connaissons sa pensée donc à travers des témoignages de ses disciples, principalement Platon donc, et Xénophon, qui a également écrit sur lui. Mais il y avait également des détracteurs, qui sont Aristophane en particulier, qui écrivait de manière très acide contre lui. Et le débat qui continue de nos jours est de savoir où s'arrête finalement le Socrate historique et où commence le Socrate reconstruit par ses disciples ou caricaturé par ses adversaires. Évidemment, c'est un débat qu'on ne tranchera pas ce soir, mais il m'apparaît important de poser le sujet ainsi, en travers ce que nous allons dire de lui, à savoir des témoignages indirects. Avec lui, finalement, la philosophie va changer profondément de nature. Elle ne consiste plus seulement à expliquer le monde, mais à examiner la vie humaine, la conscience, la vérité et la justice. Il marque une frontière. Les philosophes avant lui étaient classés comme pré-socratiques. Thalès, Pythagore, Parménide, Démocrite, pour en citer que quelques-uns, qui, et ceux-ci, voulaient comprendre la nature par les mathématiques, la géométrie, l'observation des phénomènes naturels. Et puis, ensuite, Socrate est arrivé, ramenant la philosophie sur la vie humaine. Le Socrate est aussi un symbole du philosophe qui préfère mourir plutôt que renoncer à sa pensée. Si on veut faire un petit contexte de l'environnement de Socrate, on se place dans l'Athènes de 500 avant Jésus-Christ. Et Clisthène, à cette époque, qui était un aristocrate, a changé le régime athénien et a fait de l'égale répartition, ce qu'on peut dire comme mot savant, l'isonomie, un nouveau fondement de la vie politique. Et c'est dans son contexte-là que Socrate va évoluer, une démocratie nouvelle qui est basée sur la répartition géographique, puisqu'il a réorganisé, Clisthène, le territoire d'Athènes, l'Attique, en divisant son territoire en dèmes. Et ces dèmes appartenant à des tribus, et il y avait 10 tribus dont chacun avait un nom de héros grec. La répartition des citoyens est donc maintenant géographique, elle repose plus sur la richesse. Le citoyen athénien participe à toutes les décisions. Ah, évidemment, tout le monde n'était pas citoyen, ça représentait entre 10 et 15% de la population seulement, puisqu'il fallait être un homme de plus de 18 ans, de parents athéniens, ce qui excluait les femmes, les étrangers, les métèques, comme on les appelait, les esclaves, nombreux, puisqu'ils représentaient plus de 30% des habitants. Il y avait 3 assemblées de citoyens qui se partagent les principaux pouvoirs, la boulée, qui prépare les lois, l'ecclésia, qui les vote, et l'élié, qui rend la justice. Tous les citoyens peuvent participer à l'ecclésia. La participation aux deux autres assemblées se fait par tirage au sort, en respectant une répartition par territoire. Et puis, il y avait aussi des élections pour des charges qui duraient pas plus d'un an, ce qui faisait que les gens ne s'installaient pas dans une fonction, sauf qu'ils pouvaient être réélus. Et un d'entre eux, le plus célèbre, Périclès, va être élu pendant des années et des années. Les citoyens à Athènes ont aussi des devoirs. Les citoyens ont le droit de posséder la terre, mais ils sont obligés de la cultiver pour assurer l'autarcie de la cité et son indépendance économique. Et donc, après également avoir été formés aux armes, pendant 2 ans, ce qu'on appelait l'éphébie, les citoyens doivent défendre leur cité en cas de guerre, et ceux-ci qui ne peuvent se payer un équipement servent comme hoplites, fantassins, et les plus pauvres deviennent rameurs sur les navires de guerre. Je vous raconte tout ça parce que c'est pour vous mettre un peu le contexte dans lequel a évolué Socrate, hein, cette Athènes du 5e siècle avant Jésus-Christ. Ce Socrate donc est né en 470 avant Jésus-Christ et il meurt en 399
avant Jésus-Christ. C'est un contemporain de Périclès qui a bâti le Parthénon. Et c'est un contemporain également, enfin en tout cas dans le même siècle, il évolue avec Confucius qui est lui en Chine est mort en 479 avant Jésus-Christ, donc quelques années avant la naissance de Socrate. Et ce Confucius, qu'on verra en fin d'émission, lui était comme Socrate, il l'avait mis dans sa philosophie, ce qui a profondément influé sur toute la culture chinoise pendant des siècles et des siècles. Il a mis l'homme au cœur de ses préoccupations. Lao Tzu également, fondateur du taoïsme, est situé dans cette époque, mais on n'est pas bien sûr que Lao Tzu soit un personnage historique. Ça fait encore débat, on pense que c'est plusieurs personnages ou bien un personnage mythique. En Inde également, Bouddha, Siddhartha Gautama, est un personnage dont on situe l'existence entre 563 et 483 avant Jésus-Christ, pour certains, ou d'autres carrément dans le même siècle que Socrate, dans les mêmes années, entre 483 et 400 avant Jésus-Christ. Voici quelques repères chronologiques pour planter un décor avant de vous parler de la vie de Socrate, de sa philosophie, de la trace qu'il a laissée dans l'histoire des idées.

C'était Eric Satie dans les ondes de la sagesse sur RFL 101. Et on est avec Socrate, on est avec ce grand philosophe de l'Antiquité qui a marqué très durablement la pensée occidentale. Alors Socrate est donc né, on hésite, entre 410, 409, 468 avant Jésus-Christ, ça n'a pas bien d'importance, à Athènes, dans le Dème, donc une des divisions qui s'appelait le Dème d'Alopès, Dème de la tribu d'Antiochide, du nom du fils d'Héraclès, Antiochos, qui était le héros, qui était affilié à cette tribu. Son père s'appelait Sophroniscos, était d'ailleurs tailleur de pierre ou sculpteur. Et sa mère, Phénarète, était sage-femme. Et ces deux origines, symboliquement, sont importantes parce que son père travaillait donc la matière et sa mère aidait à faire naître. Et Socrate reprendra donc cette image, d'ailleurs, de l'accouchement pour définir sa philosophie. Il ne transmet pas un savoir tout fait, mais il aide les autres à faire émerger la vérité d'eux-mêmes. Il mène une vie simple et pauvre, très différente des sophistes qui enseignent contre rémunération, contre qui il s'élèvera toute sa vie. Il fut, malgré cette aversion pour les sophistes, il fut sans doute l'un d'entre eux, à savoir en

civique et également qui a servi comme hoplite, donc il avait les moyens de s'acheter un équipement dans 3 campagnes militaires. Donc je peux vous citer les noms aussi pour ceux qui veulent creuser un peu. Une campagne qui s'appelait la campagne de Podité dans la guerre du Péloponnèse, la campagne de Délion et la campagne d'Amphipolis. On est dans les années 430-420. Il laisse comme soldat une image assez particulière, toujours rapportée par Platon et Xénophon, une image de grande résistance au froid et surtout de grand courage, comme si la vie, sa vie en tout cas, ne lui était pas précieuse, ce qui pouvait être, préfigurer ce qui se passera par la suite. Il fréquente de façon très assidue l'agora et il dialogue avec tout le monde, avec toutes les classes, les artisans, les jeunes aristocrates, les poètes, les politiciens et puis les gens du peuple également. Parmi ses proches, 3 noms, Alcibiade, Critias et Platon, bien sûr, qui fut un de ses disciples. Alors certains de ses disciples, on verra, Critias et Alcibiade, ont eu des rôles politiques controversés et d'ailleurs ça nuit à Socrate puisqu'ils ont fait partie d'un régime autoritaire après la défaite contre Sparte en 404, ce qui fut appelé le régime des 30, qui était une tyrannie. Et évidemment, dans le procès de Socrate, ceci n'a pas plaidé pour lui, quand il y a eu un retour et une restauration à la démocratie. Et il y a un épisode dans la vie de Socrate assez importante, en tout cas toujours pareil, qui nous est rapporté. C'est un de ses amis qu'on va nommer Chéréphon, qui demande à la Pythie de Delphes si quelqu'un est plus sage que Socrate. Et l'oracle lui a répondu « Personne n'est plus sage que lui ». Alors, Socrate, une fois qu'on lui a reporté cela, lui a toujours eu l'impression qu'il ne savait rien. Alors il commence à interroger les politiciens, les poètes justement, les artisans, les gens qui sont censés posséder un savoir. Et il découvre qu'il croit savoir ces personnes sans réellement comprendre. Il conclut alors que sa seule sagesse à lui consiste à reconnaître son ignorance. C'est l'origine d'une formule qui a été un peu déformée, puisque cette formule c'est « je sais que je ne sais rien ». Et cette phrase est dans les textes antiques, de la manière plus authentique, en fait il dit « je ne crois pas savoir ce que je ne sais pas ». Et voilà donc un grand enseignement de la philosophie de Socrate. Et puis, il avait aussi, ce que nous rapportent toujours ses biographes, une espèce de voix intérieure qui nommait le daimonion. Et là, on sort un peu de la philosophie un peu classique pour tomber dans le spirituel, puisqu'il considérait ce signe de cette voix intérieure comme divin. Et elle lui disait jamais quoi faire, mais elle lui interdisait certaines actions. Cette expérience, donc, pour lui, est assez fondamentale. Parce que la vérité ne vient plus uniquement des rites religieux extérieurs, mais aussi d'une conscience intérieure. Donc il intériorise la conscience et le mode moral de comportement, ce qui est quelque chose d'assez nouveau à être dit, puisqu'on suivait à l'époque plutôt des lois extérieures ou bien les signes que les dieux envoyaient. Et cette dimension religieuse qui est assez singulière jouera d'ailleurs un rôle dans son procès. Enfin, il avait des ennemis puissants, dont Aristophane, qui, dans une célèbre pièce qui s'appelle « Les Nuées », caricature Socrate comme un sophiste, donc ces personnes qui sont rémunérées pour leur savoir et leur enseignement, un manipulateur, un homme qui corrompt la jeunesse et un penseur absurde, qui était suspendu, il le mettait suspendu dans les airs dans une cage, comme si sa pensée était éthérée et n'avait pas de prise sur la réalité. Et alors cette hostilité s'expliquait par plusieurs raisons. D'abord, il y avait une crise à Athènes, puisqu'elle était en guerre, entre autres contre Sparte, et une crise de guerre et une crise morale.
les penseurs critiques apparaissaient dangereux pour les traditions. Même si Socrate combat les sophistes, beaucoup d'Athéniens les confondent et le mettent dans cette catégorie de personnes qui enseignent contre rémunération, finalement, un faux savoir. Cette caricature contribuera probablement à

préparer le climat de son futur procès. Enfin, un petit mot, mais on y reviendra, sur sa mort en 399 avant Jésus-Christ, où Socrate est accusé, des trois accusateurs, de ne pas reconnaître les dieux de la cité, d'introduire de nouvelles divinités et de corrompre la jeunesse. Dans le livre de Platon, donc l'Apologie de Socrate, Criton, Phédon, il est décrit comme refusant de flatter ses juges. Il est condamné à une courte majorité, mais il est condamné, et il était d'usage que l'accusation propose une peine et que l'accusé également propose lui-même la peine qui devait s'appliquer pour lui-même. Et dans une ultime provocation, Socrate demande que la peine soit d'être nourri gratuitement au Prytané, donc l'hôtel de ville, qui était un honneur réservé aux citoyens les plus méritants. Donc évidemment, cette provocation a entraîné un vote entre la peine de mort qui était demandée par ses accusateurs, et elle fut votée cette fois-ci à une très large majorité. Donc il a été possible aussi pour lui de s'enfuir, mais il refuse, car pour lui, il fallait respecter les lois de la cité. Et il meurt donc, tout le monde le sait, en buvant un poison qui contenait de la ciguë, donc ce poison. Voilà. Un fait important quand même à signaler, c'est que Platon, qui raconte tout ça, n'était pas présent au moment de la mort de Socrate. Il était malade. Que tout ça a évidemment été rapporté par plusieurs témoins, mais que Platon en direct, qui a écrit ensuite, n'était pas là. Deuxième pause musicale pour respirer un peu, et on reprendra ensuite la philosophie de Socrate.

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Sur les ondes de la sagesse, qui essaye de nous faire réfléchir ensemble, évidemment, sur ce qu'est la philosophie en général. Et cette philosophie de Socrate, hein, qui date de 2500 ans, puisque on est donc au 5e siècle avant Jésus-Christ, impacté durablement un certain nombre de modes de pensée, on va le voir, avec, entre autres, sa façon de faire de la philosophie. Alors lui, il considérait que la philosophie, c'était un dialogue. Avant tout, il n'enseigne pas sous forme de cours, il questionne. Sa méthode repose sur la réfutation et le dialogue. Un peu un journaliste des âmes, vous voyez, il pose des questions, il pousse ses interlocuteurs à découvrir les contradictions qu'ils ont eux-mêmes dans leurs idées. Ainsi, la philosophie devient une recherche, un examen, une remise en question permanente. Ce qu'on appelle la maïeutique, il fait accoucher finalement les individus de ses vérités, de leurs vérités. Et donc, comme sa mère aidait les femmes à donner naissance, lui, Socrate, aide les esprits à faire naître la vérité. La vérité ne vient pas de l'extérieur, elle doit émerger de l'intérieur de l'âme, d'après lui. Et le philosophe n'impose pas un savoir. Il accompagne une découverte intérieure. C'était extrêmement nouveau comme mode de pensée, évidemment, à cette époque. Alors, on parle souvent, on associe Socrate à... Bon, je sais que je ne sais pas, on a vu, c'était pas exactement ça. Je ne sais pas ce que je crois savoir, en fait. L'autre formule qui est associée à Socrate, c'est « connais-toi toi-même ». En fait, c'était pas de lui, c'était la devise qui était au-dessus du temple de Delphes quand on allait consulter l'oracle, la Pythie. Donc « connais-toi toi-même ». Il donne donc à cette phrase une profondeur nouvelle, l'essentiel n'étant pas la richesse, le pouvoir, la gloire, l'essentiel étant le soin qu'on porte à son âme. Dans l'Apologie de Socrate, ce livre de Platon, il affirme « une vie sans examen ne mérite pas d'être vécue ». Enfin, pour Socrate, nul ne fait volontairement le mal. C'était un peu un rousseauiste bien avant l'heure, à savoir qu'il pense que l'homme est naturellement bon et que si le mal, il fait le mal, c'est par ignorance. C'est quelque chose qui est assez aussi nouveau. L'homme connaissait véritablement le bien, il agirait bien. La vertu devient donc une forme de connaissance. Cette idée influencera profondément toute la philosophie grecque. Les dialogues de Platon montrent aussi Socrate dans un univers où les relations intellectuelles et affectives entre hommes jouent un grand rôle, notamment avec Alcibiade, donc une relation très particulière qui est au-delà des relations intellectuelles. Il faut éviter cependant de projeter évidemment nos catégories modernes sur cette Grèce antique où la vision de l'amour était totalement différente. Et Socrate, lui, cherche avant tout une élévation spirituelle, une recherche du beau, qui pour lui est une recherche vers la vérité. Le désir physique doit être dépassé vers une contemplation plus haute du bien et du beau. Enfin, Socrate et la démocratie. Voilà un sujet passionnant. Socrate, lui, entretient un rapport extrêmement complexe avec la démocratie athénienne. On a vu le contexte, hein, une nouvelle démocratie où chaque citoyen athénien et ceux qui étaient citoyens, donc une minorité, hein, 10 à 15% de la population qui était citoyen, pouvait décider les choses, pouvait participer aux décisions. Il n'est ni un simple ennemi de la démocratie, Socrate, ni un défenseur moderne de la liberté politique totale. Sa pensée se développe dans le contexte très particulier de cette démocratie-là, directe à Athènes, après les guerres médiques et pendant la guerre du Péloponnèse. En fait, comme je vous l'ai dit tout à l'heure, cette démocratie permettait la participation directe des citoyens aux décisions, un tirage au sort de nombreuses fonctions, un vote de l'Assemblée du peuple et une rotation rapide des charges publiques, puisque les élections, les gens qui étaient élus, c'était pas pour plus d'un an. Mais cette démocratie était limitée, évidemment, puisque les femmes, les esclaves, les étrangers en sont exclus, et seuls les citoyens masculins, depuis 18 ans, y participent de parents athéniens. Même si vous étiez dans une autre cité, vous n'étiez pas citoyen athénien. Pour beaucoup d'Athéniens, la démocratie signifie avant tout que le peuple est souverain. Socrate critique cette idée de la participation populaire parce qu'il considère que pour décider, il faut avoir un savoir, une connaissance. Comment peut-on confier les décisions les plus importantes à des personnes sans compétences particulières ? Et faisait un parallèle en disant, on choisit un médecin compétent pour se soigner,
On ne demande pas à des personnes tirées au sort de décider quel va être le traitement. On choisit un pilote expérimenté pour diriger un navire et non de la même façon à des personnes tirées au sort. On laisse parfois la cité donc être dirigée par des orateurs capables de séduire la foule plus que, disons, distingués par leurs compétences. Cette critique de la démagogie qui paraît assez moderne, elle est rapportée par Platon dans des dialogues comme le Gorgias, la République, l'apologie de Socrate. Et il voit Socrate un risque majeur dans la démagogie, puisque les orateurs peuvent flatter le peuple au lieu de rechercher la vérité ou le bien commun. La foule peut être influencée par les émotions. La rhétorique, l'art de parler, peut remplacer la réflexion. Les décisions politiques peuvent devenir irrationnelles. Cette critique apparaît après plusieurs événements qui ont marqué Athènes, comme les défaites militaires, l'instabilité politique, la condamnation collective injuste et l'alternance entre la démocratie et l'oligarchie. Donc dans ce cadre-là, ces critiques de Socrate, qu'on pourrait faire encore aujourd'hui à notre mode de fonctionnement politique, apparaissent particulièrement intéressantes et modernes. On va maintenant vous parler d'un peu du procès de Socrate, donc, qui philosophiquement amène une tension fondamentale, puisque Socrate est condamné à mort par un tribunal populaire, donc athénien. Ses accusations, c'est corruption de la jeunesse, impiété, je l'ai dit, remise en cause des traditions civiques. Et finalement, son procès va devenir le symbole historique des limites possibles de la démocratie, puisqu'une majorité peut condamner un homme juste. Le vote populaire garantit-il la vérité ? La liberté critique peut-elle survivre à la pression collective ? Donc dans l'Apologie de Socrate, Platon explique que Socrate a refusé pourtant de fuir et car il accepte les lois de la cité, même si elles sont injustes. Il les accepte. Donc Socrate n'est pas un partisan de la tyrannie, et malgré que ses amis comme Critias et Alcibiade ont été partie prenante d'un régime oligarchique des 30 tyrans, il n'a pas obéi aux ordres qui lui étaient donnés. Il a également montré qu'il refusait l'injustice, désobéissait aux ordres illégaux, donc et a développé une critique contre toute tyrannie. Dans ses disciples, Platon, si on continue cette réflexion sur la démocratie, d'ailleurs c'est très intéressant parce qu'avec Socrate, donc on s'intéresse plus au fonctionnement naturel du monde, aux forces physiques, mais on s'intéresse au fonctionnement des sociétés humaines. Donc on se rapproche quelque part de ce que peut être la politique. Donc Platon, lui, a proposé dans la République une idée du philosophe roi. Ceux qui gouvernent devraient être formés à la vérité. La politique devrait être fondée sur la connaissance plutôt que sur l'opinion. C'est l'une des premières grandes critiques philosophiques de la démocratie dans l'histoire occidentale. Évidemment, on peut trouver que cette critique socratique a une actualité. Si on réfléchit sur le rôle des médias, l'influence des émotions collectives, le populisme, la communication politique, difficile de distinguer encore aujourd'hui l'expertise et la popularité. La tension qu'il soulève finalement demeure centrale dans nos démocraties modernes. Comment concilier souveraineté populaire, compétence, vérité et liberté critique ? C'est pourquoi Socrate reste une figure fondamentale de la réflexion politique occidentale. Et ce fut une grande révolution philosophique, puisqu'avant de Socrate, on étudiait la nature, les éléments, le cosmos, ça je le répète, mais en même temps, la répétition est la base de la pédagogie pour qu'on garde ensemble quelque chose de cette émission. Avant Socrate, donc les philosophes étudiaient la nature, les éléments, le cosmos, et Socrate déplace la philosophie vers l'éthique, la conscience, la justice, la vérité intérieure. Cicéron aura une formule, Socrate fit descendre la philosophie du ciel sur la terre.

0: toujours ensemble sur RFL 101, sur les traces de Socrate, et on va maintenant ensemble regarder qu'est-ce qui reste de Socrate dans l'histoire des idées en général. Alors évidemment, s'il n'y avait pas eu Socrate, il n'y aurait pas eu ni Platon ni Aristote, puisque Platon était un disciple de Socrate et Aristote un disciple de Platon. Donc Platon, lui, a vraiment permis de connaître Socrate en faisant une figure centrale de ses dialogues. Et Aristote, lui, a vu en Socrate le fondateur de la réflexion morale et l'inventeur de la recherche des définitions universelles. C'est un peu le modèle du sage antique pour les stoïciens qui viennent par la suite, à la fois pour sa maîtrise de soi, son courage face à la mort. On n'a pas parlé de ça, mais il a bu la ciguë avec un calme olympien et son indépendance d'esprit qui en fait un modèle donc pour les stoïciens. Épictète le considère comme le modèle du sage. Socrate a également influencé des penseurs chrétiens au niveau du christianisme. Pour eux, c'était un païen proche de la vérité, une sorte de précurseur moral du christianisme, en particulier, j'imagine, avec son idée de cette voie intérieure qui empêche de faire des choses immorales. Sa mort injuste et sa fidélité à sa conscience impressionnent profondément les auteurs chrétiens. La Renaissance, il représente pour Erasme un saint, Saint Socrate, disait-il. Montaigne, lui, admire sa simplicité, son humanité. Descartes reprend l'idée du doute critique. Kant valorise l'autonomie du jugement. Kierkegaard le voit en lui, le maître de l'ironie, de la subjectivité. Puisque cette façon de poser des questions, de faire en sorte d'amener son interlocuteur sur ses contradictions, était pour Kierkegaard une façon de se montrer à la fois dans l'ironie et la subjectivité. Aujourd'hui, au XXe siècle, Hannah Arendt en a fait un modèle du citoyen critique. Michel Foucault a fait de lui une figure du souci de soi et du courage de la vérité. Donc Socrate va rester comme le symbole de la liberté intellectuelle, de l'esprit critique, du refus du conformisme. Il n'a laissé aucun livre, comme on l'a dit, mais il a transformé durablement l'histoire de la pensée. Il a fait de la philosophie une recherche intérieure, une interrogation permanente, une exigence morale, une manière de vivre. Sa véritable révolution est peut-être là, finalement, avoir montré que la sagesse commence par, non pas par la certitude, mais la conscience de son ignorance. Il transforme finalement la philosophie en expérience existentielle.
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Tito Rilsan pour continuer avec la vie de Socrate, sa philosophie, sa trace dans l'histoire. Donc sa philosophie, c'est finalement une pratique, un instrument qui est caractérisé par l'élankos, pour prendre les mots grecs. Donc l'élankos qui est une réfutation par question-réponse qui part des convictions de l'interlocuteur, en fait apparaître les contradictions, puis le conduit finalement à une difficulté logique insoluble, l'aporie. Dans les dialogues dits élanctiques, justement, Socrate ne transmet pas un savoir positif déjà constitué. Il oblige plutôt chacun à mesurer l'écart entre ce qu'il croit savoir et ce qu'il sait vraiment. La métaphore de la maïotique, donc l'art d'accoucher, exposée dans le Tétède de Platon, formule cette position. Il aide l'autre à accoucher de ses pensées et à distinguer le vrai de l'illusoire. Au cœur de cette attitude se trouve l'ignorance socratique. Loin du cliché « je sais que je ne sais pas », la formule la plus proche des textes est « je ne crois pas savoir ce que je ne sais pas ».« Je ne crois pas savoir ce que je ne sais pas ». Dans l'Apologie de Socrate, toujours de Platon, Socrate raconte comment l'oracle de Delphes l'a conduit à éprouver politique, poète et artisan et à découvrir que la vraie supériorité consiste à reconnaître les limites de la sagesse humaine. Cette ignorance n'est pas scepticisme paresseux, elle ouvre une épistémologie de la définition. Une façon de réfléchir à ce que c'est que la définition de l'examen et de l'universalisation. Plus tard, Aristote attribuera justement à Socrate le mérite d'avoir porté l'attention sur les définitions universelles et la recherche morale. Sur le plan éthique, les thèses les plus célèbres, mais aussi les plus discutées quant à leur authenticité strictement socratique, sont l'intellectualisme moral et l'identité forte entre vertu et savoir. Dans le Ménon, toujours un livre de Platon, personne ne veut le mal en tant que mal. Dans le Protagoras, se laisser vaincre par le plaisir relève d'un défaut de science. Dans l'Apologie, toujours un livre de Platon, le soin de l'âme prime sur les richesses et les honneurs. D'où une morale exigeante, il vaut mieux subir l'injustice que la commettre. Et une vie sans examen n'est pas une vie. Cette éthique n'est pas séparée d'un style de vie, frugalité, maîtrise de soi, endurance, refus des rémunérations et soucis constants des compagnons. Avec ses disciples, Socrate n'est ni maître de doctrine, ni chef d'école. Il provoque, accompagne, exhorte, mais l'échec politique d'Alcibiade et de Critias alimente contre lui une suspicion durable. Sa pensée politique, enfin, est moins un programme institutionnel qu'une éthique de la cité. D'un côté, il refuse l'injustice, même lorsqu'elle vient du pouvoir. De l'autre, dans le Criton, livre de Platon toujours, il refuse de détruire l'autorité des lois par une fuite illégale. Les lectures contemporaines ont beaucoup insisté sur ce point. Pour Hannah Arendt, la maïotique socratique est une activité politique égalitaire qui rend les citoyens plus véridiques sans prétendre gouverner à leur place. Pour Michel Foucault, Socrate est la figure inaugurale du souci de soi et du courage de la vérité. Dans l'Antiquité, la postérité de Socrate est immédiate et plurielle. Platon fait de lui le héros philosophique par excellence. Aristote le situe à l'origine de la recherche des définitions morales. Les écoles hellénistes, à l'exception notoire des épicuriens, selon certains bilans savants, tendent à se réclamer de lui. Les stoïciens, de Zénon à Épictète, y voient le paradigme du sage, de l'indépendance intellectuelle et du style de vie philosophique. Dans le néo-platonisme, tardif, notamment chez Proclus et d'autres commentateurs, Socrate est élevé au rang de maître presque divin, conducteur des âmes vers la vérité. Au Moyen-Âge latin, Socrate n'est pas oublié, mais il survit souvent comme figure du sage, païen et de la mort exemplaire, plutôt que comme source doctrinale complète. Les traditions relayées par Boèce, Tertullien, les florilèges et les compilateurs médiévaux retiennent surtout sa piété paradoxale, son calme devant la mort et sa profession d'ignorance. La Renaissance humaniste réactive ensuite son image avec force. Erasme peut invoquer Saint Socrate, tandis que Montaigne fait de lui le modèle d'une philosophie vécue, antipédantesque, ramenée à l'existence ordinaire et à l'examen de soi. À l'époque moderne et contemporaine, Socrate fonctionne souvent moins comme auteur, comme figure régulatrice. Des études ont souligné la parenté entre Socrate et Descartes, dans leur puissance de rénovation philosophique et leur refus des opinions reçues. Kant est régulièrement relu dans un horizon socratique de rationalité publique et d'autonomie du jugement, avec Kierkegaard, souvent lu comme précurseur de l'existentialisme, Socrate redevient le maître de l'ironie, de la subjectivité et du réveil spirituel.
Au XXe siècle, on l'a dit, mais on le répète, Hannah Arendt en fait une source pour penser l'espace public. Et Michel Foucault, une figure du souci de soi et de la parésia, à savoir le dire vrai. En conclusion, Socrate demeure actuel, non parce qu'il nous aurait laissé un système achevé, mais parce qu'il a déplacé la philosophie vers une exigence durable, examiner ses croyances, préférer le vrai au prestige, subordonner la réussite sociale aux soins de l'âme et lier la vérité à une manière de vivre. Sa modernité tient précisément à cette alliance rare entre rigueur critique, modestie épistémique, modestie donc par rapport à ses connaissances, et responsabilité civique. Si son visage historique reste partiellement inaccessible, son geste philosophique lui reste immédiatement intelligible. Penser, c'est se mettre à l'épreuve. On va continuer avec une petite pause musicale avant de faire une petite comparaison pour rendre ce discours particulier et singulier entre Socrate et Confucius, donc deux penseurs de ce 5e siècle avant Jésus-Christ, l'un en Chine, l'autre en Grèce, et pourtant ils avaient des points communs.

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1: Vous voulez finir cette émission avec une comparaison particulière entre Confucius et Socrate. Alors Confucius enseignait le respect des traditions, des parents, la bienveillance envers autrui. Qu'une société, en fait, ne tient pas par la force, mais par la vertu et l'exemple de ses dirigeants. Il développait chez ses disciples le goût de l'étude et la démarche personnelle de rechercher la vérité par eux-mêmes. Alors la comparaison avec Socrate fait apparaître finalement une parenté forte et une divergence structurante. La parenté d'abord, ni l'un ni l'autre ne réduisent la philosophie à un savoir spéculatif. Tous deux subordonnent le connaître à une transformation morale du sujet, jugent la richesse, la puissance ou la réputation inférieure à l'excellence humaine, estiment qu'un ordre politique juste dépend avant tout de la qualité morale des gouvernants. Divergence ensuite, chez Socrate, la voie privilégiée est l'examen critique, souvent réfutatif, en réfutant les données de son interlocuteur, et qui met à nu la fausse science et oblige chacun à répondre de lui-même. Chez Confucius, la voie privilégiée est la culture relationnelle de soi par l'étude et les rites, la tradition, l'exemple, et l'ajustement des conduites au rôle juste. Socrate incarne prioritairement une éthique de l'examen critique et de la conscience. Une éthique de l'examen critique et de la conscience. Confucius, une éthique de l'humanisation relationnelle et de l'exemplarité ritualisée dans la tradition. Le premier demande « Que sais-tu vraiment ?» et « Comment vis-tu ? » Le second demande « Comment devenir humainement juste dans les relations qui structurent le monde commun ?» Leur actualité conjointe tient précisément à cette tension féconde entre la critique des illusions et formation des caractères. Face aux démocraties d'opinion, Socrate rappelle que la critique des discours séduisants et l'examen public des prétentions au savoir sont irremplaçables. Face à la crise de confiance, à la déliaison sociale et à l'impuissance des normes purement procédurales, Confucius rappelle qu'aucune institution ne tient sans formation des caractères, des habitudes et des exemples. Pris ensemble, ils dessinent finalement une double exigence toujours actuelle. Des institutions justes ont besoin à la fois d'esprit critique et d'agents exemplaires. Pour cette conclusion sur cette première émission de Sur les ondes de la sagesse sur RFL 101, avec, je l'espère, des choses qui vous auront interpellé, qui vous permettront peut-être de poursuivre l'étude de Socrate. Et je me suis appuyé sur des sources, évidemment, les livres de Platon, très très importants, pour parler de Socrate, essentiel évidemment, puisqu'il fait partie des auteurs avec Xénophon qui nous ont permis de le connaître. Il y a un livre essentiel, c'est l'Apologie de Socrate, qui est un texte qui parle du procès de Socrate, de sa mission philosophique, de l'oracle de Delphes. Je sais que je ne sais rien, qui n'est pas tout à fait ça, puisqu'on l'a vu ensemble. Plutôt, je prends conscience de ce que je croyais savoir. Et sa conception de la philosophie comme examen de soi. En fait, également un autre livre qui s'appelle Phédon, de Platon, qui est récit de la mort de Socrate, auquel Platon n'a pas assisté, donc c'est un récit de témoignage indirect. Et une réflexion sur l'âme, la philosophie et la vérité. C'est un texte fondamental pour comprendre la naissance du mythe socratique. Le banquet de Platon, évidemment, un texte essentiel qui est un dialogue majeur sur l'amour, le désir, la beauté et l'élévation spirituelle et contient le fameux portrait de Socrate par Alcibiade. Xénophon, un autre auteur qui, dans les Mémorables, donne un portrait plus concret, plus moral et plus quotidien de Socrate. C'est un complément indispensable à Platon. Aristophane, les nuées, lui, c'est plutôt celui qui a caricaturé de façon satirique Socrate, qui est une source également importante pour comprendre l'hostilité d'une partie de la société athénienne envers lui. Les ouvrages modernes, genre Grégory Vlastos, Socrate, ironie et morale de philosophique, c'est un grand classique des études socratiques. Pierre Hadot, qu'est-ce que la philosophie antique? Paulin Ismar, l'événement Socrate, Soren Kierkegaard, le concept d'ironie, Michel Foucault, le courage de la vérité, Hannah Arendt, la philosophie et la politique. Une petite bibliographie rapide qui peut-être vous permettra de mieux connaître Socrate et qu'il puisse, si vous voulez, amener dans les vies de chacun peut-être des questions et pourquoi pas une façon d'accoucher quelque chose dont on n'a pas forcément conscience. Et c'est peut-être là le début la pensée. Réfléchir et penser, c'est se mettre en danger. N'oubliez pas ceci, mais ça vaut la peine quand même, je crois. Une dernière pause musicale et puis je vous ferai une annonce pour un spectacle très important qui aura lieu le 21 mai au Nouvel Atrium à Saint-Avertin, un spectacle de Jacques Weber. Donc on en parle juste après cette pause musicale.
2: 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Faut que je sache ce que mes sœurs ont prévu, elles vont me dire qu'elles m'ont déjà dit. Je vais répondre oui mais que je sais plus, puis faudra que je pense à samedi. J'aimerais les emmener à la mer, loin de ces humeurs grisâtres. Et dimanche on ira voir mon père, on regardera le match tous les quatre. Pour ça faut que je l'appelle d'abord lui, puis cette fille à qui j'avais promis. Déjà il y a 5 jours que demain je la contacterai c'est certain. Et que je lui donnerai mon avis sur ce truc là qu'elle a sorti. Un podcast sur les interdits, que j'ai trouvé d'ailleurs très bien. Et puis faut que je poste un beau contenu, je sais pas, un truc nouveau. Et vu le temps que je passe dessus, beaucoup trop peu pour que ce soit beau. Ça va être nul et le pire c'est que je vais réussir à trouver un autre que moi à qui en vouloir pour ça.

côté de ça, il y a le silence de mes amis, à qui j'ai renoncé par amour, et qui me rappellent qu'aujourd'hui, je n'ai plus ni elle, ni le temps pour ne serait-ce que les reconquérir. Et puis, plus on vieillit, moins on comprend les gens qui nous entourent. Plus on vieillit, moins on comprend, tout court. Alors il y a l'amour des enfants, avec ça, tu manques plus de rien. Moi, je les aime tellement, justement, que j'ai tout le temps peur de pas faire bien. Faut dire qu'on parle des blessures faites par le regard d'un père. La moitié des gens malheureux sur cette terre le sont de cette manière. À quoi sert vraiment l'exigence ? Pourquoi on souhaite être excellent ? Quand on voit dans quelle déshérence se retrouvent les génies souvent. Moi, je voudrais leur apprendre à être heureux avant d'être brillant. Je voudrais leur apprendre à être heureux souvent. Souvent. Mais ce que je veux pour eux, ce que je veux, c'est bien moins important que ce que je suis. Les gamins, c'est faites ce que je fais, pas faites ce que je veux, encore moins faites ce que je dis. Dans ce cas-là, tant mieux pour la musique, tant mieux pour l'énergie, tant mieux pour les envies.

Vous êtes toujours sur les ondes de RFL 100 et nous allons vous annoncer un spectacle qui s'appelle La Bibliothèque de Jacques Weber, le 21 mai, où nous serons présents pour couvrir ce spectacle qui propose donc aux amoureux des belles lettres, férus de littérature et de grands classiques, de parcourir avec Jacques Weber sa bibliothèque. 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Comme gourmand des mots, c'est d'abord un plaisir joyeux et sensuel que j'aime partager avec vous. Donc ne ratez sous aucun prétexte. 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Où nous serons, nous, RFL 100, avec grand plaisir.

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à tous et à toutes. C'est Eric Petri sur RFS1 pour vous proposer à nouveau un jazz feeling. Je suis très content de vous retrouver. Et vous propose donc un Piazzolla Forever, hein, Piazzolla pour toujours, pas forever. Je fais un petit peu comme les publicités de voitures de maintenant. Bref, je ferme la parenthèse. Pourquoi ce Piazzolla Forever? Tout simplement parce que le 11 mars 1921, naissait un Marvel Plata, le très grand musicien Astor Piazzolla, et que, mon Dieu, on va célébrer son centenaire. Vous allez sûrement entendre d'autres commentaires et d'autres musiques que la nôtre, mais je vous propose de voir un petit peu les démêlés du jazz avec le tango. Pourtant, ça avait très bien commencé, puisque c'est Tercinet qui

qui raconte que en 1913, la Storyville, le lieu de fête, le quartier de fête de la Nouvelle-Orléans, eh bien Storyville était entouré d'une sorte de boulevard extérieur qui avait été surnommé le Tango Belt. Pourquoi ? Parce que à l'époque, il y avait un engouement extraordinaire pour cette musique. Il n'empêche que les relations entre jazz et tango ont toujours été compliquées. Terciné, lui, parle de Milligan. Moi, je pense qu'il y a Richard Galliano est sûrement un de ceux qui ont le mieux compris, apprécié et traduit ou évoqué cette musique. Et puis, déboule dans le monde musical une jeune musicienne. Elle a 25 ans, elle s'appelle Louise Jalut. C'est son troisième CD et elle a une approche complètement décomplexée de cette musique. C'est nécessaire dans la mesure où, dès les notes de pochette, le critique Jacques Denis, qui n'a pas sa langue dans sa poche et n'hésite pas à piquer, il déclare « Nombreux sont les hommages au maître du tango nuevo. Trop rares sont ceux qui auront pu se hisser à la hauteur de ce monument statifié de son vivant, n'en restant qu'à la surface, quand cette personnalité aux multiples facettes invite à une lecture autrement plus complexe. » Alors on a compris l'avertissement, on va essayer de pas dire trop de bêtises et surtout faire confiance à la musique avec plusieurs interprétations des grands thèmes, des grandes mélodies d'Astor Piazzolla. On commence tout d'abord par Los Sueños, interprété par le quartet de Louise Jalut. Los Sueños.

C'était interprété par le quartet de Louis Jalut, et extrait de son nouvel album, qui a eu beaucoup de récompenses, entre parenthèses, Piazzolla 2021. La composition d'Astor Piazzolla, Los Sueños. Il a composé un nombre de mélodies tout à fait extraordinaires, hein, Oblivion, Soledad, et puis il y a un tube parmi les tubes, Libertango, qui a fait l'objet, disons, d'interprétations très multiples et parfois discutables. Et on va commencer par, dans notre approche de comparative, par tout simplement commencer par la version d'Astor Piazzolla lui-même. Et je trouve que d'une certaine façon, elle est un peu complexée par. Il a voulu faire intégrer d'une certaine façon la musique classique dans sa musique, et ça marche pas très très bien, à mon avis. Hein, je le dis très très humblement. Celle de l'approche de Louise Jalut est beaucoup plus convaincante. Elle, comme le dit Jacques Denis, elle s'empare de sa musique comme un standard et pour la mener ailleurs. Avec l'aide de Gustavo Bettelmann, entre parenthèses, pianiste avec elle et pianiste avec Astor Piazzolla. Écoutons deux versions donc de Libertango, d'abord par le maître lui-même et puis ensuite par Louise Jalut.

étonné d'entendre deux versions de tubes parmi les tubes. Libertango, on n'a pas fini de l'entendre à l'occasion de son centenaire, et je trouve qu'une des plus remarquables et une des plus intéressantes, c'est celle que vient de donner Louis Jalut, avec son quartet quand même, il faut préciser, les musiciens. Louis Jalut joue du bandoneon depuis 20 ans, elle en a 25, hein, c'est-à-dire qu'elle lui maîtrise pas mal l'instrument. Et avec elle, Mathias Levy joue du violon et de la guitare électrique, Mark Wenham du piano et du Fender Rhodes, et Alexandre Perrault de la contrebasse. Le disque est produit sur le label Clart. Quelques mots pour situer Louise Jalut. Je vous l'ai dit, elle a beaucoup fait de bandoneon, mais elle a écouté à la fois Piazzolla, mais aussi Thelonious Monk et Bartok. Et elle a appris le métier, elle a ensuite pratiqué avec en particulier l'Orchestre National de Bretagne, puis réalisé deux albums, un live puis un studio qui s'appelle Francisita, avec Bettelmann au piano, je le disais, et puis Astor Piazzolla, 21, qui a fait, je le disais, beaucoup d'excellentes critiques, Jazz News, Le Monde, France Musique, tout le monde s'est... réjoui de cette nouvelle approche du tango. Écoutons donc, on va attendre deux versions, alors justement, pour revenir à Piazzolla, deux versions de sa composition magnifique, à mon avis très émouvante, qui s'appelle Oblivion. D'abord par Aldi Meola, c'est un véritable hommage hein, qu'il rend, puisque le disque s'appelle Aldi Meola, Place Piazzolla, et à mon avis, c'est un petit peu l'exemple qu'il ne faut pas faire, s'il y a une dérive qu'on pourrait dire un peu commerciale. Et ensuite, on entendra la version très fidèle, très respectueuse, mais à mon avis trop fidèle, de Richard Galliano et Michel Portal, mais la sonorité de Portal au saxo-soprane est absolument superbe. Donc, Oblivion, très courtement par Aldi Meola, et ensuite, de façon plus complète et exhaustive, le duo Galliano-Portal. C'est extrait de l'album Blow Up.

quelques mots sur Astor Piazzolla. Je ne vais pas vous faire le panégyrique ni le curriculum vitae de ce très grand musicien. Mais disons qu'il a toujours été un peu mal compris et incompris et luttant contre d'autres influences. D'abord, je vous le disais, la musique classique, elle est très importante. Il y a eu un moment décisif quand même dans sa carrière, c'est son voyage à Paris et la rencontre de Nadia Boulanger. Nadia Boulanger lui a permis de véritablement maîtriser le quatuor à cordes, ce qui a débouché sur le tango nuevo, qui incluait d'autres instruments comme le sax ou la guitare électrique que le violon ou le bandoneon. Mais ça a fait l'objet bien sûr de critiques très exagérées à mon avis des ayatollahs du tango. Et à la fin de sa vie, eh bien, il a rencontré un musicien un grand curieux de toutes les musiques, c'est nommé Kippen Rahn, et je vous propose la version qu'il a réalisée d'une autre de ses compositions, Soledad. C'est à la fois apaisée et dépouillée, et elle est particulièrement émouvante dans la mesure où elle a été réalisée un an avant l'attaque cérébrale qui l'a complètement arrêtée, et 3 ans avant sa mort. Donc, extrait donc d'un album de Kippen Rahn qui s'appelle, j'ai simplement la référence, AMCN 1021, il a été fait en 1988. On écoute Soledad interprété par Astor Piazzolla.

Je vous propose, pour terminer l'émission, je rappelle que vous écoutez Jazz Feeling sur RFS1, je vous propose deux autres versions d'Oblivion. Après, celle de Galliano Portal et puis Vidal Di Meola. Une qui est... On va terminer avec celle de Louis Jalut. Mais auparavant, une qui est vraiment intéressante, c'est celle que Daniel Vivinec a réalisée avec son Orchestre National de Jazz. Et il est parmi les rares qui se sont véritablement emparés de cette musique, à mon avis. Et Daniel Vivinec dit, à propos de Piazzolla, il est, comment dire, périlleux de s'approcher de cette musique carnivore, dit-il. C'est s'approcher de cette musique carnivore, c'est se pencher au-dessus du vide, c'est accepter qu'elle hante nos nuits. Et il ajoute dans la pochette plus loin, c'est s'approcher au plus près du feu. Alors on va se rendre compte au travers donc de l'interprétation qu'il a donnée à Oblivion, et entre parenthèses que nous avions pu applaudir à Sainte-Maure, hein, il y a quelques années, c'était un superbe concert. Et puis on va terminer avec donc extrait de Piazzolla 2021 par Louis Jalut, ce que la citation de Jacques Denis à propos de cette interprétation, il écrit « Un Fender en suspension, un bandoneon au diapason, un violon qui dissonne légèrement, et puis le bugle hors norme de l'iconoclaste Médéric Collignon. » Cette Oblivion, d'abord par l'ONG de Daniel Vivinec, et ensuite par le quartet, un featuring, comme on dit, mettant en évidence Médéric Collignon au bugle.

Voilà, notre émission se termine. Prenez soin de vous. Le jazz continue sur RFSA, bien sûr. Et il continue grâce à Abdel, avec qui nous avons pu véritablement collaborer depuis longtemps. Merci à lui. Merci à RFN. Au revoir.

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